0: Là, je vais faire un chapitre pour ça, c'est.
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0: Okay.